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1: 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Ce n'est pas l'heure de la pause. 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
1: Ça a toujours existé. Ne pensez pas que la France était résistante. La résistance était une petite fraction de la France. La France était vichiste dans sa grande majorité.
2: Stéphane Hessel, en 2013, une petite fraction suffit pour changer le cours de l'histoire.
1: Donc si aujourd'hui il y a beaucoup de gens qui baissent les bras, il ne faut pas s'en étonner. Il suffit qu'il y ait une minorité active, solide, des jeunes qui en veulent, qui considèrent que l'engagement ça signifie quelque chose et qu'ils ont une responsabilité. Eh bien, ils n'ont pas besoin d'être majoritaires. Il suffit qu'ils soient le levain qui fait monter la pâte. Et à ce moment-là, nous aurons une France résistante.

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0: Il est l'or, l'or de se réveiller. Monseigneur, il est 8 heures. Oui, oui, oui.
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Alors, un premier point sur les nouvelles technologies et l'environnement, puisque je fais des règlements de compte hein, pendant quelques minutes, avec un événement dont on a assez peu parlé, en tout cas trop peu parlé, et qui a fait l'objet d'un article dans le Canard enchaîné du 13 mars, incendie dans l'Aveyron, une batterie d'anomalies. Plus de 1200 tonnes de piles et accumulateurs partis en fumée, 2 jours de lutte contre les flammes, 70 pompiers sur le front, des débris retrouvés à plus de 4 kilomètres, et aucune pollution majeure officiellement relevée par la préfecture malgré l'apparition des épais nuages noirs. Troublant. Alors moi, j'ai souligné officiellement, parce que ce serait quand même étonnant qu'il n'y ait pas de retombée un petit peu suspecte dans tout ça. Le 17 février, la petite commune de Viviers dans l'Aveyron fait chauffer les écrans avec les images impressionnantes de l'incendie d'un entrepôt de la Société Nouvelle d'Affinage des Métaux, SNAM, où étaient stockées toutes sortes de batteries. Alors, les batteries, on en parle beaucoup, c'est les voitures électriques, c'est les téléphones portables, enfin c'est les batteries, il y en a vraiment partout. Et ces batteries, ben on s'en débarrasse souvent, surtout s'agissant des portables. Et je te change de portable, et je te balance le truc. Et donc ça atterrit dans des endroits comme ça. Alors, il y avait quand même eu une alerte avant qu'il y ait l'incendie. Souvent présenté comme un leader européen du secteur, la SNAM est l'un des rares opérateurs français du recyclage des batteries. Le 7 mars, l'ONG France Nature Environnement et l'ADEBA, une association locale, ont porté plainte contre l'industriel, dénonçant ses multiples entorses aux règles de sécurité. Donc le 7 mars, on est 3 semaines à peu près après l'incendie. Dans les 2 ans ayant précédé l'incendie, la SNAM avait pourtant subi 8 contrôles de la Direction régionale de l'environnement, de l'aménagement et du logement, qui avaient débouché sur de nombreux rappels à l'ordre. Motif, dépassement significatif du rejet de métaux lourds dans l'air, stockage récurrent de matériaux dangereux en quantité trop importante ou dans des lieux inappropriés. Alors moi, on leur signale, mais je comprends pas qu'il n'y ait pas eu action après ça, hein, puisqu'ils n'étaient pas dans les clous. Alors, 2 jours après le sinistre, les inspecteurs ont remis leur nez dans la gestion de la SNAM. Là encore, ils ont pointé une série de loupés. 2 poteaux d'incendie sur 5 n'étaient pas fonctionnels dans le hangar ayant pris feu. La citerne censée recueillir les eaux des pompiers s'est révélée inutilisable car trop proche du bâtiment. Aucune procédure d'évacuation d'urgence n'avait été établie. Et néanmoins, dans cette localité de Viviers, eh bien la SNAM, on y tient parce qu'elle fournit des emplois. Et en effet, elle emploie 130 salariés pour une population de 1200 habitants. Donc c'est quand même ça aussi le truc. Mais je comprends pas qu'on ne les rappelle pas à l'ordre quand il y a des irrégularités comme ça. Alors, un autre article sur un autre sujet cette fois. Une intrusion informatique dans les locaux du Canard enchaîné. Alors ça fait l'objet d'un article dans le Canard enchaîné du 27 mars. Avec ce titre en première page, donc, explication de plainte. C'est un peu comme si, illégalement, à votre insu et en votre absence, quelqu'un s'était introduit dans votre appartement et justifierait son intrusion en prétendant qu'il est seulement resté dans l'entrée et n'a rien pris. Vous auriez évidemment, cher lecteur, un peu de mal à le croire,
et vous demanderiez à juste titre comment il est entré et pourquoi. C'est à peu de choses près ce qui est arrivé au canard, et c'est pour cette raison, comme l'AFP l'a annoncé, que le journal vient de porter plainte contre X après avoir découvert qu'un officier de police judiciaire s'était introduit de cette façon en se connectant, comme il le reconnaît, à notre réseau informatique. Alors là, c'est un policier qui est entré, et ça a son importance, on verra dans la suite de l'article. Bien qu'elle se soit déroulée dans le cadre de l'enquête préliminaire menée par la brigade financière sur le soupçon d'un emploi fictif au canard enchaîné, cette intrusion numérique a été menée, comme en atteste le PV signé, tamponné et daté du 22 juillet 2022, dans un mépris total du cadre légal et tout particulièrement des textes relatifs aux entreprises de presse, à savoir obtenir soit l'autorisation écrite de la direction du canard enchaîné, soit celle du juge des libertés, spécialement saisi à cet effet par le procureur de la République. Et les opérations ne peuvent être menées par un policier, mais par un magistrat. Aucune de ces conditions n'a été remplie. Le tout sous l'œil placide du procureur, chargé de contrôler le travail des officiers de police. Donc c'est une histoire qui risque quand même de faire pas mal de bruit. Alors, plus loin, cette connexion à notre réseau pouvait permettre à ceux qui l'ont mené d'accéder aux ordinateurs et boîtes mail des journalistes, et donc à des données autrement plus sensibles et confidentielles, voire à nos sources. L'ont-ils fait ? Point d'interrogation. Et conclusion de l'article, le palmipède suivra avec curiosité le sort que réservera notre procédure le procureur qui se trouve dans la situation peu enviable d'avoir à enquêter sur le bon déroulement d'une enquête dont il avait la charge. C'est quand même assez croustillant, je trouve, ce truc-là. Donc voilà, sur ce, une première pause musicale avec Françoise Hardy, Suzanne.

0: 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Je poursuis donc avec un fait d'actualité récent qui a valu donc un article dans le Canard enchaîné du 3 avril avec ce titre « Maurice Ravel ou le souci des convenances ». Alors, je rappelle les faits, je vous propose le début de l'article. Menacé de mort à plusieurs reprises, le proviseur du lycée Maurice Ravel, 20e arrondissement de Paris, est parti. Lui qui devait prendre sa retraite à la fin de cette année scolaire a annoncé le 26 mars qu'il quittait d'ores et déjà ses fonctions pour des raisons de sécurité, comme il l'a écrit à son conseil d'administration. Un mois plus tôt, garant du respect de la loi sur la laïcité dans son établissement, il avait demandé à 3 élèves de bien vouloir retirer leur voile dans l'enceinte du lycée. Une seule l'a ignorée. Il l'a alors interpellée en lui prenant le bras pour qu'elle se retourne vers lui. La jeune femme, majeure, s'est aussitôt mise à crier, prétendant avoir été frappée. Un mensonge éhonté qu'elle finira par reconnaître plus tard, mais entre-temps relayé à l'envi sur les réseaux sociaux, y compris par Daniel Simonet, député insoumise de Paris. Le proviseur recevra même plusieurs menaces de mort, épris d'une grande anxiété face à la meute numérique, comme l'a expliqué son avocat, préférera jeter l'éponge. Alors, moi j'ai lu cet article sur l'affaire du proviseur du lycée Maurice Ravel, et il se trouve que je suis en train de lire un livre qui s'intitule « Infernet », un livre de Pacôme Thielman. Évidemment, j'ai fait le lien entre les deux parce que ça porte ce livre sur le danger des réseaux sociaux. Alors ce livre Infernet, c'est Blast et c'est Masso Édition. Hein. Moi, c'est ce que j'ai sur... Mais c'est intéressant, c'est un livre récent, c'est sorti en mai 2023. Alors la meute numérique quand même qui relaie des mensonges. Ben c'est ça, hein, le monde dans lequel on est. Alors, le livre comporte une préface de Denis Robert, ex-journaliste à Libération, qui évoque à propos de Pacôme Thielman quelqu'un de vraiment très brillant. Et il l'a rencontré au Festival de la BD d'Angoulême à la fin des années 80. Donc, Pacôme Thielman, qui est né en 75, n'avait à l'époque pas 15 ans. Et ils se sont rencontrés, donc, le journaliste Denis Robert, Coron Cavana et Pacôme Thielman. Donc ça, c'est assez sympathique comme rencontre. Alors, je vais donc dans la préface, page 10-11, et par la suite, le journaliste, il va être impressionné par les bouquins de cet auteur. Donc, on comprend en le lisant que nous vivons depuis une quinzaine d'années une révolution copernicienne. Les vieux médias, les journaux, les télés, les radios, les mass-médias sont morts, mais ils ne le savent pas encore. On entre en enfer comme on entre dans une stratosphère avec les réseaux sociaux. Ils nous amènent, contrairement aux apparences et à la publicité qui en est faite, vers une période glaciaire d'incommunicabilité, d'artifice et de non-amour. Quelque chose d'insaisissable qui devient mortifère. Alors plus loin, Pacôme est un révélateur au sens photographique du terme. Alors moi j'aime bien l'expression parce que quand on a fait du développement photo, qu'on plonge un bout de papier dans le bain révélateur et on voit l'image qui apparaît. Pacôme est un révélateur au sens photographique du terme, et moi ça me parle ça. À force de le lire, du flou de nos errances quotidiennes sur le net, une image intelligible et bien flippante apparaît. Bienvenue en Infernet. Alors, le premier chapitre du livre s'intitule « La kidnappée du spectacle ». Moi, c'est le seul chapitre que j'ai lu et je ne sais pas si j'aurai le courage de continuer parce que ça vous donne le noir. Hein. C'est l'histoire d'une gamine qui vit à Londres et elle ouvre un compte YouTube à l'âge de 13 ans. Alors, elle se filme dans sa salle de bain, c'est des embrouilles sur le maquillage, etc. Mais elle a des followers, c'est-à-dire des adeptes. À partir du moment où elle a des adeptes, elle devient une influenceuse et elle peut gagner pas mal de pognon, hein, parce qu'il y a la publicité qui s'en mêle. Et c'est ce qui est arrivé à cette gamine. Donc, ouverture à la notoriété, à l'influence. Et là, il explique, l'auteur, donc Paco Mthielma, il explique comment ça marche. Alors, je vais page 16. En démocratisant l'accès à la notoriété, en démocratisant l'accès à l'influence, YouTube a légitimé commercialement une addiction collective à la folie narcissique. Un monde de stars désespérées. C'est ça ce que YouTube fait. Alors, plus loin, à propos de la petite héroïne londonienne, donc, malgré sa joie apparente, et il faut le dire un peu ostentatoire, une étrange tristesse se dégage de ses vidéos. Et il montre qu'il y a une espèce d'appel au secours parce qu'elle apparaît avec des bleus au bras. Alors les gens lui demandent où t'as fait ces bleus. Enfin, elle dit qu'elle est tombée dans la forêt. Il y a des histoires, des embrouilles absolument pas claires du tout. Mais il y a toujours une histoire d'appel au secours hein, qui va avec cette espèce de narcissisme, et c'est ça qui est exploité par les réseaux sociaux. Mais en tout cas, ça fait assez peur, mais le bouquin Infernet, le titre dit bien ce que ça veut dire. Alors, sur ce, une deuxième pause musicale avec Georges Brassens, Heureux qui comme Ulysse.
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Donc cette fois, je suis dans Lisons des livres avec une œuvre très singulière, L'île de Sakhaline de Tchekhov. Alors, Tolstoï, c'est un écrivain russe qui est né en 1860 et il meurt en 1904. Il a donc 44 ans. Et pourquoi il meurt si jeune? Eh bien, il est atteint par la maladie qui sévissait énormément à l'époque, la tuberculose. Hein. Et il est un très grand écrivain russe et il est aussi médecin, ce qui explique beaucoup la teneur de l'œuvre que je vais vous présenter aujourd'hui. Alors, la première œuvre qu'il rend célèbre, c'est La Steppe, que j'ai déjà évoquée ici. La Steppe qui est sortie en 1888 et à l'époque, Tolstoï avait salué Tchekhov comme un très grand de la littérature russe. Alors, il est connu surtout pour ses pièces de théâtre, en particulier La Mouette et Les Trois Sœurs. Alors, L'île de Sakhaline, c'est une œuvre vraiment singulière puisqu'il Tchekhov va effectuer un voyage d'études dans l'île de Sakhaline. L'île de Sakhaline, c'est un bagne hein, à l'époque. Et pourquoi est-ce qu'il fait ce voyage? Alors, il s'explique quant au but du voyage. Alors, il correspond avec un ami, Souvorine, et dans la préface, il y a plusieurs extraits de lettres qu'il adresse à son ami Souvorine. « Après l'Australie jadis et Cayenne, Sakhaline est le seul endroit où il soit possible d'étudier une colonisation formée par des criminels. » De nos jours, on fait encore quelque chose pour les malades, mais rien pour les détenus. L'étude des prisons n'intéresse pas nos juristes le moins du monde. Alors, Sakhaline, je rappelle, ça se situe juste au nord du Japon. C'est séparé de Hokkaido, donc l'extrême nord du Japon, par le détroit de la Pérouse. Et il y a un détroit très étroit et très peu profond qui sépare l'île de Sakhaline du continent russe sibérien, donc, et ça se prolonge un peu plus au nord que l'embouchure du fleuve Amour. Hein, voilà pour situer géographiquement. Ça fait un peu plus de 70 000 km², c'est-à-dire un septième de la France, et le nord n'intéresse pas l'administration, donc il y a un district nord qui correspond à la partie médiane de l'île et une partie sud. Alors le but des autorités russes, c'est de faire de Sakhaline, alors il y a des conditions climatiques vraiment très difficiles, c'est très humide et très froid. Alors dans le bouquin, il y a des quantités de chiffres, hein, de statistiques et tout ça. Et Tchekhov explique que la température moyenne, c'est 0 degré quand même, 0,5 je crois, et une humidité terrible. Donc lui qui était déjà tuberculeux, ça a pas dû quand même arranger trop ses affaires. Alors il explique de façon plus précise pourquoi il va à Sakhaline. Il s'avère que nous avons laissé pourrir dans les prisons des millions d'hommes, que nous les y avons laissé pourrir en vain, sans raison, de façon barbare. Nous avons fait parcourir des dizaines de milliers de verstes dans le froid à des hommes enchaînés, c'est-à-dire qu'ils avaient des fers aux pieds et il fallait qu'ils marchent des kilomètres sur une route avant d'arriver au port pour s'embarquer pour Sakhaline. Donc c'était déjà un calvaire ce truc-là. Nous les avons rendus syphilitiques, nous les avons corrompus, nous avons augmenté le nombre des criminels et nous en avons rejeté la faute sur les gardiens de prison au nez rouge. Aujourd'hui, toute l'Europe cultivée sait quels sont les responsables, non les gardiens, mais chacun de nous. Alors, bon, moi, ça me renvoie un peu à l'actualité. Hein, quand ils disent « chacun est responsable », il y a des situations, bon, on se dit qu'on pourrait peut-être se bouger, mais bon, voilà. Alors, donc, il va passer 3 mois à Sakhaline, à l'île de Sakhaline,
Et il a une méthode, il va faire imprimer 10 000 fiches et il va interroger tous les bagnards en prison et dans les isbas, parce qu'il faut comprendre que les bagnards, ils ont différents statuts. Puisque les autorités russes voulaient faire une prison, mais en même temps coloniser. Pour coloniser, il faut des frichés, il faut des types qui soient en forme, parce qu'en prison, on sort pas en forme pour abattre des troncs d'arbres hein, quand on est là-dedans. Alors lui, il conduit une enquête chiffrée, mais il a aussi des entretiens avec les gens. Alors il y a différents statuts de bagnards. Il y a ceux qui sont en prison et il y a ceux qui sont relégués dans les colonies agricoles. Ils sont voués au travail de la terre et ça foire complètement, mais bon, ça existe. Et il y a les forçats qui vont faire toutes sortes de tâches. On verra par la suite. Alors il explique comment sa méthode donc avec ses fiches. J'ai eu la patience de recenser toute la population de Sakhaline. J'ai fait le tour de tous les villages. Je suis entrée dans toutes les isbas. J'ai parlé à chacun. J'ai utilisé pour ce recensement un système de fiches où j'ai déjà inscrit près de 10 000 bagnards et colons. Autrement dit, il n'y a pas un seul bagnard ou un seul colon à Sakhaline qui ne se soit entretenu avec moi. Et là, on sent quand même l'immense humanité de Tchekhov, hein. Donc voilà pour la méthode. Donc il arrive en juillet 90 à Sakhaline et il va rester jusqu'en octobre. Donc il reste un peu plus de 3 mois. Et quelques jours après son arrivée, Tchekhov est reçu par le gouverneur général de l'île. Alors il est parti comme ça, un peu sur un coup de tête, hein, une envie de voir ce qui se passe à Sakhaline. Mais il n'a aucun ordre de mission. Il a aucun papier qui de mission légale, quoi, reconnue par l'État russe. Alors, il rencontre donc le gouverneur, et je vais page 65, parce que le gouverneur est assez sympa. Voici ce que dit donc le gouverneur. « Je vous autorise à vous rendre où vous voudrez et chez qui vous voudrez », me dit le baron, donc c'était le gouverneur. « Nous n'avons rien à cacher. Vous pourrez tout examiner. On vous donnera un laissez-passer qui vous permettra de pénétrer librement dans toutes les prisons et colonies. » On vous fournira la documentation qui vous est nécessaire. Bref, vous trouverez partout la porte ouverte. Mais on va voir qu'il y a un mais. La seule chose que je ne puis vous permettre, c'est de communiquer avec les prisonniers politiques. Car cela, je n'en ai absolument pas le droit. Alors là, Ça fait réagir parce que on se dit quand même la Russie reste la Russie du point de vue des prisonniers politiques, que ce soit la Russie tsariste, la Russie soviétique ou la Russie de Poutine, que certains appellent le tsar soviétique. Les prisonniers politiques, on ne sait pas trop ce qu'ils deviennent dans ces systèmes-là. Donc voilà, une troisième pause musicale avec Paume. C'est Sequoia, le titre de la chanson. Sequoia, voilà.

Francesca au micro, l'île de Sakhalin de Tchekhov, donc la suite. Donc Tchekhov séjourne dans l'île de Sakhalin de juillet 1890 à octobre 1890 et il commence son périple par la partie médiane de l'île. C'est le nord administratif, l'extrême nord, c'est pas exploité du tout. Et il commence par visiter des prisons. Alors, il évoque souvent le bruit de chaînes, hein, parce qu'on entend le bruit des prisonniers qui ont des fers aux pieds. Et le texte est émaillé de récits, parce qu'il discute avec les détenus. Pourquoi t'es au bagne? Alors, plus souvent, on lui relate des crimes passionnels ou des rixes sur fond de vodka, évidemment. Alors certains, ils disent non, mais c'est pas moi qui l'ai tué, l'autre c'était celui d'à côté. Donc il y en a qui sont là par erreur. Donc c'est des trucs assez bizarres. Alors là où l'administration a tout faux, c'est que pour les travaux forcés, s'ils veulent des gens efficaces, il faut quand même pas trop les laisser en tôle. C'est pour ça que l'administration elle a une politique quand même de libération assez massive des détenus. Hein. Alors, qu'est-ce qu'ils font? Ils défrichent pour construire des routes, des colonies agricoles, des villes. Hein. Mais c'est vraiment des travaux absolument titanesques. Alors, ils donnent déjà il explique que s'agissant des colons, des explorateurs de l'île, parce qu'il n'y a pas grand monde hein, dans cette île, ils sont utilisés comme animaux de bât, hein, ils trimballent le barda des explorateurs. Le travail forcé a des fins de mise en valeur agricole. Pendant 3 ans, les forçats essouchèrent, bâtirent des maisons, asséchèrent les marais, tracèrent des routes, cultivèrent des céréales, mais une fois leur temps terminé, ils refusèrent de rester là et demandèrent au gouverneur général de les transférer sur le continent car la culture céréalière ne rendait rien et ils ne trouvaient pas d'autre travail. Il fut donné droit à leur requête. Alors là, est évoqué le travail des forçats, mais aussi l'échec de la colonisation agricole. Hein. C'est l'échec complet. Alors, il y a un autre passage où on évoque leur travail. Les travaux de Sakhalin sont on ne peut plus variés. Ils ne sont pas uniquement concentrés autour des mines d'or et de charbon, bon parce qu'ils pouvaient être aussi mineurs. Et il y a des entreprises minières qui en ont largement profité parce qu'ils avaient la main d'œuvre à l'œil, quoi. Mais englobe entièrement la vie courante et sont dispersés à travers tous les points de peuplement. L'essouchement des forêts, il dit l'essouchement, hein, il emploie ce terme-là, l'essouchement des forêts, la construction, l'assèchement des marais, la pêche, la fenaison, le chargement des bateaux, sont autant de variétés de travaux forcés. Alors, ce qu'il faut comprendre aussi, c'est que pour construire ces routes, ces villes, il faut défricher et on a face à soi la taïga. Alors, il décrit la taïga parce que c'est pas rien d'essoucher, comme il dit, nous on dit essarter, hein, d'enlever la végétation sur une zone. La taïga demeure imposante et belle. Alors là, il explique qu'il parcourt une route qui vient d'être tracé et il traverse la taïga qui est encore intacte. La taïga demeure imposante et belle. Il y a des bouleaux, des trembles, des peupliers, des saules, des frênes, du sureau, des merisiers, des spiriers, de l'aubépine. Et entre tout cela, une herbe qui pousse à hauteur d'homme et même davantage. Des fougères et des bardanes géantes, dont les feuilles mesurent plus d'un arquine, 71 cm de diamètre, se fondent avec les arbres et les buissons en un fourré épais impénétrable qui abrite des ours, des iblines et des rennes. Donc on comprend bien que défricher ça, c'était quand même pas une mince affaire. Alors, il s'entretient, là, il y a un morceau d'entretien avec un forçat qui est assez intéressant.
Alors, c'est Tchekhov qui s'exprime. Ce n'est pas trop dur. Ça peut aller, votre haute noblesse. Personne ne me presse, j'y vais tout doux. Donc, il interroge un bagnard. Donc, et votre haute noblesse, on est encore à l'époque du tsarisme. Et quand on s'adresse à Tchekhov, on le respecte beaucoup parce qu'il prend soin des prisonniers, il s'intéresse à leur sort. Donc, ils disent toujours votre haute noblesse. Il me raconte que depuis les 22 ans qu'il est à la Sakhaline, alors le type, il explique qu'il il s'est évadé plusieurs fois, donc il a eu droit à des châtiments corporels, donc là, il file doux. Hein. Depuis les 22 ans qu'il est à Sakhaline, il n'a pas passé une journée au cachot, ni reçu un seul coup de verge, mais c'est depuis qu'il s'est amendé, ça. Parce que moi, quand on m'envoie scier du bois, j'y vais. Quand on me met cette perche entre les mains, je la prends. On me dit d'allumer les poêles des bureaux, je les allume. Il faut obéir. Pourquoi enfoncer le ciel? J'ai la bonne vie, Dieu soit loué. Alors, il a à manger, il a été tellement battu en réalité que il accepte son sort. Donc, la taïga, je l'ai... Voilà. Donc... par ailleurs, alors il y a un aspect de son travail qui est extrêmement intéressant, mais j'aurai pas assez le temps. Tchekhov y conduit un travail d'ethnologue parce qu'il étudie, en même temps que le sort des forçats, il étudie les populations arborigènes de l'île, c'est-à-dire les premiers occupants. Hein. Donc les premiers occupants, il y a en particulier les Ainos dans le sud de l'île. Et ils ont pas mal souffert de la présence des Japonais. Et l'île, elle est à part entière russe depuis 1875 seulement. Mais ça, il faut lire le livre, hein, parce que c'est super intéressant. Hein. Bon, et Tchekhov, il termine son séjour dans la partie sud de l'île et il constate l'échec total de la colonisation agricole. Alors, il s'évertue, l'administration, il note souvent l'incompétence extrême de l'administration, qui font planter de l'orge et du blé alors que ça foire à tous les coups, ça marche pas. Et ils sont obligés de venir en aide aux résidents, aux bagnards résidents qui doivent cultiver la terre parce qu'ils n'ont pas de récolte, ils n'ont rien à manger, donc c'est compliqué. Ils arrivent à avoir un peu de pommes de terre. Donc, il y a tout cet aspect-là. Alors, moi, je tiens à vous lire un très beau passage que j'appelle « L'âme de Sakhaline ». Alors, c'est un bouquin qui fait quand même plus de 500 pages et c'est pas pénible à lire. Alors, c'est un récit chronologique, on a des statistiques, des récits à l'appel, mais on est comme envoûté par le on est dedans. On est dans la taïga, on est dans les prisons, on entend le bruit des chaînes, enfin c'est assez phénoménal. Et Tchekhov, il avait résumé Sakhaline par une formule, la mer tout autour, l'enfer au milieu. Donc on peut résumer comme ça. Alors je vais page 296 pour ce passage que vraiment j'aime beaucoup. La mer est froide, trouble, elle mugit. Et ses hautes lames blanches se brisent sur le sable et semblent vouloir dire « Seigneur, pourquoi nous as-tu créés ?» C'est déjà le grand océan, l'océan Pacifique. Sur cette rive de la Naïbou, on entend résonner les haches des forçats occupés au chantier. L'autre rive, lointaine, imaginaire, c'est l'Amérique. À gauche, à travers la brume, on aperçoit les caps de Sakhaline. À droite, ce sont d'autres caps. Alors Tchekhov, il est à ce moment-là dans la baie de la Patience, donc dans le sud de l'île de Sakhaline. Alentour, nulle âme qui vive, pas un oiseau, pas une mouche. Et je ne comprends plus pour qui les vagues mugissent. Qui les écoute dans la nuit, ce qu'elles veulent, et enfin pour qui elles mugiront quand je serai partie. Ce qui s'empare de moi sur ce rivage, ce ne sont pas des idées, mais bien une méditation. Je suis saisie d'angoisse, mais en même temps, je voudrais demeurer ici sans fin, à contempler le mouvement monotone des vagues et à écouter leur bruit menaçant.
Donc on comprend bien que dans cette œuvre-là, en même temps que Tchekhov conduit une enquête, il reste un très très grand écrivain. Alors quel a été l'effet du travail de Tchekhov sur les autorités? Alors son livre sort en 1895, mais il y aura un effet déjà avant parce que il est notoirement connu que Tchekhov a effectué ce voyage et à quelle fin il l'a effectué. Il a adressé un exemplaire, donc Tchekhov a adressé un exemplaire du voyage à Sakhalin à l'administration des prisons et il a reçu un simple accusé de réception. Mais en fait, le gouvernement envoya deux enquêteurs, donc il y a une réponse quand même dans les faits. En mai 1891, avant d'avoir pu lire Tchekhov, le tsar Alexandre III adoucissait un peu le sort des déportés. Hein, donc on voit qu'il y a quand même une réponse par rapport à la démarche de Tchekhov. Et ce qui a beaucoup amélioré le sort des déportés, c'est que Alexandre III décidait aussi la construction du Transsibérien, ce qui laissait espérer pour les futurs bagnards la fin de la terrible route de Vladimirka, de ces milliers de verstes que tant de malheureux avaient parcouru les fers aux pieds. Hein? Donc ça, ça faisait partie des politiques de la fin du tsarisme, hein, de modernisation de la Russie, et de donner quand même une certaine réponse par rapport, il y avait quand même un climat déjà pré-révolutionnaire, puisque la première révolution, celle de 1905, elle éclate peu de temps après, donc ça bouillonne pas mal, et les tsars, ils le savent très bien, hein, les hommes et les hommes qui les entourent. Alors en conclusion, c'est une réflexion de l'auteur, il écrit toujours à son ami Souvarine, « Je suis heureux que dans ma garde-robe littéraire se trouve une rude blouse de forçat. » Je trouve que c'est bien envoyé, hein, ce truc-là. Donc voilà pour cette œuvre magnifique, hein, « L'île de Sakhalin » de Tchekhov, qui nous donne quand même beaucoup à réfléchir sur cette époque-là et sur la nôtre. Voilà, au revoir, à bientôt.

Ou peut-être est-ce parce que je me tiens la tête haute, les jambes écartées, j'ai les épaules larges et les avant-bras épais. Ou peut-être est-ce ma montre bracelet pour homme. On m'appelle monsieur tout le temps. Je me fais même draguer dans le quartier gay par les hommes à la recherche de chair fraîche. Je suppose que c'est parce que j'ai des petits seins, des gros poings, que je marche avec les mains dans les poches, la tête haute, les jambes écartées, les épaules larges et les avant-bras épais, qu'on me prend pour un homme. Il est temps de répliquer. Hey, ne m'appelez pas monsieur, appelez-moi puissante, appelez-moi insolente, appelez-moi inspirée, appelez-moi sûre de moi, appelez-moi compétente, appelez-moi confiante, appelez-moi forte, appelez-moi fière, ne m'appelez pas monsieur, appelez-moi puissante, appelez-moi femme qui marche à grandes enjambées, femme avec des petits seins, des gros poings, les mains dans les poches, la tête haute, les jambes écartées, les épaules larges, les avant-bras épais et qui porte une montre d'homme. Ne m'appelez pas monsieur, appelez-moi puissante. Appelez-moi étoile filante, appelez-moi océan. Appelez-moi vague sur vague, appelez-moi vagin, appelez-moi femme. Une femme puissante qui soupire. Une femme insolente qui aime. Une femme inspirée qui travaille. Une femme assurée qui chante. Une femme compétente qui se réjouit, une femme confiante qui pleure, une femme forte qui psalmodie, une femme fière qui vient, une femme fière qui devient elle-même. Kitty Tsui.

0: avez touché le caille. Au niveau du 7ème Nirvana, on s'arrête. Merci, bonsoir. Et tous avec Bouddha. Respect for Shiva, le grand destructeur. À bientôt.
1: Allez, à bientôt.

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Chers auditeurs, bonjour. Le musicien Ezequiel Paillès nous emmène au Brésil avec des adaptations françaises de samba, bossa et classiques de la musique populaire, gracieux et léger. Après Là où tu veux, nous vous proposons d'écouter quelques morceaux de l'album Tout va bien.

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0: Nous rappelons à nos auditeurs que nous sommes ouverts à tout commentaire. Vous pouvez nous appeler au téléphone au 03 81 53 70 44 ou 06 19 25 56 20 ou si vous préférez envoyer un mail latinoamericayi9@gmail.com, la boîte mail de La Parole et le Chant, la voix hispano-américaine depuis Besançon.
1: Nous retrouvons Ezekiel Paillès, venu du jazz et du duo Nos Ezekiel Paillès, signe un disque solaire.

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C'était Ezequiel Paillès, musicien montreuillois, plus connu dans le monde que dans l'Hexagone. On apprécie depuis longtemps la voix sérieuse qui contraste avec la fantaisie de sa musique. Il a d'abord tenu à l'écart. Ses premiers albums solo, comme vous avez pu l'entendre, étaient majoritairement instrumentaux, comme ceux du duo électronique qu'il forma longtemps avec Nicolas Sfintescu. Ezequiel Paillès, musicien venu du jazz, maîtrise la pulsation subtile des originaux et s'est attaché à leur sens, souvent double. Sol, cherchant à traduire l'esprit plutôt que les lettres, fait ricocher les syllabes, les entraîne dans de légers tourbillons jusqu'à l'envol. Merci, Ezequiel.

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1: Ça a toujours existé. Ne pensez pas que la France était résistante. La résistance était une petite fraction de la France. La France était vichyste dans sa grande majorité.
0: Stéphane Hessel, en 2013, une petite fraction suffit pour changer le cours de l'histoire.
1: Donc si aujourd'hui il y a beaucoup de gens qui baissent les bras, faut pas s'en étonner. Il suffit qu'il y ait une minorité active, solide, des jeunes qui en veulent, qui considèrent que l'engagement ça signifie quelque chose et qu'ils ont une responsabilité. Eh bien, ils n'ont pas besoin d'être majoritaires. Il suffit qu'ils soient le levain qui fait monter la pâte. Et à ce moment-là, nous aurons une France résistante.

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1: Je vais lui montrer qui c'est Raoul. Aux quatre coins de Paris qu'on va le retrouver éparpillé par petits bouts façon puzzle. Moi, quand on m'en fait trop, je correctionne plus. Je dynamite. Je disperse. Je ventile.

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1: J'étais assez longtemps dans l'armée pour avoir une certaine expérience de la trahison. Vous dites une chose à un ami, l'ami le répète, et l'empire s'écroule.

Vous pénétrez dans un monde où l'oreille devient un écran et où chaque vibration raconte une histoire invisible. Ici, le silence murmure sa présence, les bruits s'animent, les voix tracent des chemins et la musique tisse des paysages qui n'existent que dans votre imagination. Ce que nous allons entendre n'est pas seulement du son, c'est la face sonore de l'image. Bienvenue dans ce 9e épisode où nous allons entendre la façon dont Brian De Palma joue avec la bande sonore de Blowout.

0: C'est épouvantable, ce cri.
1: Quelle chatte a étranglé pour qu'il couine comme ça?
0: La chatte que t'as engagée, c'est sa voix.
2: Ah, parce que tu l'as pas doublée?
0: Non.
2: C'est sa voix?
0: Oui.
2: Sérieux?
0: Oui.
1: Remonte, s'il te plaît, je veux réécouter le cri.
3: Bah, ça va?
1: Tous les effets, tu laisses juste le cri.

0: T'as raison, c'est elle. Et c'est de la merde.
1: Une pulsation cardiaque, une respiration haletante, des pas grossiers, en arrière-plan des notes au synthétiseur montent progressivement en tension, puis soudain, un cri ridiculement mauvais. Voici la bande sonore mixée par le personnage de Jack, héros de Blowout de Brian De Palma. Jack est un ingénieur son désabusé qui s'est perdu dans la conception de bandes sonores pour des films fauchés, surfant sur la vague du soft porn des années 70. La jeune femme hurlant et nue sous la douche dans un ersatz de bas de gamme de la séquence de psychose d'Alfred Hitchcock où le motel est remplacé par une résidence universitaire.
0: Je vais te dire, si je l'ai engagée, c'est pas pour qu'elle crie, c'est pour qu'on voit ses gros nichons.
2: Eh ben alors, qu'est-ce que tu paniques avec ces nichons-là? Elles peuvent faire une fluxion de poitrine. Allez, on mixe.
0: Tu permets. Quand même. Hein, Jack, eh, on travaille ensemble depuis combien de temps?
2: Attends, voilà. D'abord, il y a eu Méloglobine 1, puis Méloglobine 2. Ensuite, il y a eu bain de sang pour Miss Blandish. On a enchaîné sur bain de sang au bordel. Et là, on se termine notre petit dernier, chaud de l'effrangine. Au fait, je t'ai encore rien dit, mais je considère que c'est notre meilleur film.
0: Déjà presque 2 ans.
2: Oh là là, 2 ans et 5 films en 2 ans, on a peur de rien.
0: Tu sais, c'est pas normal. Ce que je trouve pas normal, c'est qu'un mec aussi doué que toi enchaîne merde sur merde.
2: Oh là, tu pousses, là, les merdes, c'est toi qui les fais. Moi, je fais le son.
0: Non, la merde, c'est toi.
2: Bah voyons.
0: Oui, c'est comme le vent que tu m'as collé dedans, franchement, qu'est-ce qu'on dirait un
2: peu. Ça sort de mon stock, je te sers cette bande dans tous les films.
0: Eh ben, c'est justement, j'en ai marre de partir toujours le même. Il va me trouver autre chose.
2: Nouveau Zéphyr.
0: Oui.
2: Ok.
0: Et puis pense à ce cri, il va falloir le doubler.
2: D'accord. T'as des filles qui gueulent bien?
0: Je ne suis pas à court d'idées.
2: Tu m'étonnes.
0: Tu ferais mieux de t'occuper de ce cri.
1: Blowout est sorti aux États-Unis le 24 juillet 1981, suivi d'une sortie hivernale pour la France en février 82. Il s'agit de l'un des films les plus audacieux de Brian De Palma, et comme tous les films dans lesquels il a mis énormément du sien, le film a été un désastre en termes de box-office. Pour un budget de 18 millions de dollars, l'exploitation mondiale du film ne rapporte qu'environ 12 millions de dollars. Le public est passé à côté de son originalité. En effet, après avoir montré le fonctionnement des maisons de disques et des studios d'enregistrement dans Phantom of Paradise, Brian De Palma nous plonge dans un film ludique qui va expliquer aux spectateurs toutes les étapes de la conception de la bande sonore d'une œuvre de cinéma. En d'autres termes, comment utilise-t-on dans le monde du cinéma différents artifices sonores pour fabriquer du réel et raconter un récit ? Pour accompagner cette analyse de la bande sonore de Blowout, je vous propose une sélection des thèmes principaux de certains classiques du cinéma de Brian De Palma, en dressant un portrait de ses rencontres musicales avec différents compositeurs. Pour commencer, l'italien Pino Donaggio, avec lequel il a travaillé à 7 reprises, à partir de Carrie en 1976 jusqu'à Passion en 2012. Je vous laisse écouter le thème principal de Blowout.

Brian De Palma joue avec les spectateurs dès le générique d'ouverture. Il est conscient que l'attention est relâchée et à la star d'Alfred Hitchcock, il va en profiter pour glisser de nombreux indices à travers la bande sonore, préfigurant les intentions narratives. Ce faisant, il va inciter le spectateur à se questionner sur la manipulation que le son peut engendrer sur la compréhension de l'histoire.

0: La Maison-Blanche voit désormais sa politique désapprouvée. Par ce même sondage, nous avons découvert qu'un consensus d'ampleur nationale a appuyé le gouverneur George McRyan dans la campagne qui doit le porter à l'investiture. Si l'élection avait lieu aujourd'hui, affirme le sondage, le gouverneur McRyan serait vainqueur et haut la main avec le score remarquable de 62% des votes contre les 23 du président. Le directeur de la campagne du président, Jack Manners, a reçu la presse aujourd'hui et a déclaré
1: « Le président a décidé de prendre des options qui lui coûtent. Mais lorsque sa politique sera sur cette nouvelle voie, et que le climat économique reprendra sa stabilité, j'entends par là dans un avenir très proche, le peuple redonnera sa confiance au président lors des primaires qui vont avoir lieu. Mais n'anticipons pas pour l'instant. »
2: Les 26 premières secondes sont composées des sons matriciels du film. L'auditeur est déjà familier avec certains sons, le bruit du vent, la pulsation cardiaque, la respiration haletante. Ces sons renforcent la sensation de danger. La bande sonore se matérialise à travers ce bruit d'une bobine qui défile ou qui rembobine. Nous arrivons aux sons nouveaux qui vont jouer une grande importance pour la suite du film. L'hurlement d'une femme, différent de celui que nous avons entendu précédemment, se superpose à un bruit de moteur de voiture. Une explosion, puis le bruit d'une voiture qui dérape. Sans que nous en ayons encore conscience, Brian De Palma prépare déjà l'événement central du film. Aucune musique extra-diégétique n'accompagne cette séquence, tout repose sur les sons. Nous retrouvons ensuite Jack dans son studio d'enregistrement. Il écoute et classe différentes bandes sonores tout en suivant les informations à la télévision. Le premier son qu'il archive est un coup de tonnerre. Un choix loin d'être anodin. Il évoque Jack Foley, l'un des pionniers du bruitage au cinéma, célèbre notamment pour avoir créé le fameux Castell Thunder, utilisé dans Frankenstein de James Whale en 1931, puis réemployé dans d'innombrables productions pendant des décennies. Dès les premières secondes, ce tonnerre installe une forme d'inquiétude. Pendant ce temps, les informations télévisées préparent l'autre grande dimension du film, sa dimension politique. Un sénateur, nommé McRyan, progresse dans les sondages et menace sérieusement le pouvoir en place à l'approche des élections. Le directeur de campagne du président lâche alors une phrase qui résonne comme un avertissement. Il peut arriver beaucoup de choses d'ici là. Une transition particulièrement subtile relie cette ouverture au travail de Jack dans le studio. Pendant la première partie du générique, les sons que nous venons d'évoquer accompagnent simplement des crédits blancs sur fond noir. Puis surgit le klaxon d'une voiture au moment précis où De Palma filme en gros plan la main de Jack écrivant le mot « tonnerre » sur une bobine magnétique. Mais d'où vient ce klaxon? Est-ce un son qui provient d'une télévision, un bruit extérieur au studio, ou bien un son qui n'existe que dans son imagination? Le critique Jean Douchet avance une hypothèse fascinante. Et si, à cet instant précis, Jack était en train d'inventer le film que nous allons voir?
0: Pourtant, au Congrès, on attend avec une certaine anxiété que le gouverneur McRyan annonce sa candidature officielle. Il semblerait qu'ils n'auront pas longtemps à attendre, car le gouverneur vient d'apparaître dans les salons du Bellevue Strayford, où dans quelques minutes, il devra prononcer une allocution pour le banquet du Liberty Day. Dans les milieux bien informés, on croit qu'il saisira cette occasion pour entrer dans la course à la présidence. Qu'en pensez-vous, Jane? A-t-on déjà des nouvelles du Bellevue Strayford ou non?
3: Aucune, Bill, mais dès qu'il y en aura, nous serons sur place avec nos caméras. Comme vous le savez tous, le Liberty Day est la fête la plus attendue chaque année par tous les habitants de la ville de Philadelphie. Mais cette fois, elle aura un impact encore plus grand, car il y a 100 ans, jour pour jour, que la cloche de la liberté n'a plus sonné à l'hôtel de ville. Aussi, pour fêter ce centenaire, il y aura samedi un défilé avec fanfare qui partira de la place du marché et qui doit se terminer à Penn's Landing, où les pompiers de Philadelphie tireront un splendide feu d'artifice. En outre, on verra une réplique de la fameuse cloche qui a pu être fondue et reproduite grâce aux nombreuses collectes effectuées auprès des enfants des écoles de tout le pays.
0: John, si j'ai bien compris, on va la faire sonner après le feu d'artifice à Penn's Landing.
3: Absolument.
2: Deux actions se déroulent simultanément à l'écran. À droite du cadre, Jack poursuit son travail de classement des bruitages. À gauche, au premier plan, la télévision diffuse les informations. Brian De Palma met ainsi en scène le processus même de l'écoute. Jack partage son attention entre deux sources sonores, les bobines qu'il archive et le flux des actualités télévisées. Et chacune contient déjà des indices sur la suite du récit. Les informations annoncent la fête du Liberty Day qui servira de décor au final du film. De Palma va même jusqu'à attirer discrètement notre attention sur la cloche qui jouera un rôle décisif lors du climax. Parallèlement, les sons que Jack classe semblent anodins. Des bruits de pas, des battements de cœur, quelques effets sonores de stock. Pourtant, ce sont précisément ces sons que nous retrouverons au moment culminant de l'histoire. C'est un véritable double effet d'annonce. D'un côté, les actualités présentent le lieu du dénouement. De l'autre, les bruitages en dévoilent déjà la matière sonore. Dès les premières minutes, le film nous montre et nous fait entendre sa fin sans que nous puissions encore la reconnaître. Je vous laisse écouter donc la troisième partie du générique d'ouverture du film.
3: Une seconde, Bill. Je crois que nous avons des images qui nous arrivent du Bellevue Stratford. Écoutons maintenant en direct pour Cité Regard notre correspondant politique, Franck Donahue, qui est allé pour vous au Bellevue Stratford Hotel. Franck, vous êtes d'une élégance parfaite. Avez-vous déjà parlé au gouverneur?
4: Oui, Jane, mais très brièvement, car il vient d'arriver parmi nous. J'ai demandé au gouverneur de me confier ce qu'il pensait du faste réservé cette année à la Fête de la Liberté. Il s'estime très flatté d'être l'invité de la ville. Il sera présent pour le défilé. Bien entendu, il se réjouit de l'existence d'une nouvelle cloche. Le gouverneur a ajouté qu'il déplorait le long silence de la cloche de la liberté et qu'il était impatient d'entendre un nouveau son de cloche dans ce pays. Le gouverneur est très occupé pour l'instant. Il accueille tous ses vieux amis. On sent qu'il a grand plaisir à participer à ce banquet. Son entourage nous a assuré qu'il recevrait longuement les journalistes à l'issue de ce repas. Ici Franck Donahue, Cité Regard, en direct du Bellevue Stratford.
3: Merci, Franck. Nous nous retrouverons plus tard en fin de journal. Le syndicat des instituteurs a annoncé une grève de tout le corps enseignant le 8...
2: Les bruitages que Jack classe se succèdent selon une logique qui semble d'abord arbitraire. Une horloge qui fait tic-tac, un verre brisé, un coup de feu, puis le bruit d'un corps qui s'effondre. Pourtant, mis en relation avec les informations diffusées à la télévision, ces sons prennent progressivement un autre sens. Le tic-tac de l'horloge agit comme un compte à rebours, une technique chère à Alfred Hitchcock, rendre le temps perceptible afin de créer de la tension. Puis viennent le verre brisé, le coup de feu et la chute du corps. Dans leur enchaînement, ces effets sonores dessinent déjà le scénario d'un assassinat politique. Cette association n'a rien d'anodin. Blowout s'inscrit dans un climat de méfiance envers le pouvoir qui marque profondément les États-Unis des années 70. Le film évoque en filigrane trois événements majeurs de l'histoire politique américaine. D'abord, l'assassinat du président Kennedy. Alors vous ne l'avez pas entendu parce que c'est un élément qui était visuel, mais lorsque vous avez le coup de feu, à l'image, vous avez un zoom qui arrive en fait sur le visage du sénateur McRyan. Le scandale du Watergate, dont les révélations ont conduit à la démission du président Richard Nixon en 1974, qui avait mis sur écoute des journalistes. Et enfin, l'affaire de Chappaquiddick, dans la nuit du 18 juillet 1969, où le sénateur Edward Kennedy donc a quitté la route avec sa voiture et il est tombé d'un pont. Et sa passagère, qui était sa directrice de campagne, donc est décédée lors de cet accident qu'il a essayé un petit peu d'étouffer. Et donc cette affaire a entaché durablement sa carrière politique et a compromis en fait ses ambitions présidentielles. Donc ces trois références se retrouvent au cœur même du récit de Blowout, où se mêlent accident, manipulation politique et théorie du complot. Mais ce qui intéresse véritablement Brian De Palma n'est pas seulement l'enquête ou la reconstitution réaliste des événements. Comme l'ont souligné plusieurs critiques, il s'intéresse avant tout au pouvoir narratif du son. Le son n'est pas là pour reproduire finalement le réel, il devient un moteur dramatique. Autrement dit, De Palma ne s'intéresse pas tant à la fonction pratique du son qu'à sa capacité à faire avancer le récit. Dans Blowout, le son agit comme un véritable MacGuffin hitchcockien, c'est-à-dire un élément qui met l'histoire en mouvement et qui guide le regard, ou plutôt qui va guider l'écoute du spectateur, même si l'histoire va peu à peu en fait sortir de ce que le film laissait paraître au départ. Alors, nous allons écouter cette fois-ci le thème principal d'Obsession, sorti en 1974, composé par Bernard Herrmann, rencontré par l'intermédiaire du monteur Paul Hirsch lors de la post-production de Sœurs de sang en 1973.

Juste après le générique, Brian De Palma nous montre Jack en pleine chasse au son. Nous sommes de nuit, au pied d'un pont, dans les environs de Philadelphie. Dans cette séquence, l'œil écoute et l'oreille voit. De Palma commence par filmer le microphone, pointé vers l'obscurité. Puis, la caméra suit son câble jusqu'au magnétophone Nagra. Face à nous, les deux bobines tournent comme une paire d'yeux mécaniques. Dès cet instant, écouter devient une manière de regarder le monde.

0: près de lui pour se promener. On est bien au bord de l'eau. Il fait bon.
1: David, regarde. Il y a quelqu'un sur le pont.
0: Mais alors, qu'est-ce que ça peut faire?
1: Il nous regarde.
0: Et alors?
1: Alors, j'aime pas.
0: Mais si.
1: Je ne veux pas rester là. Partons.
0: Bon, d'accord.
1: Qu'est-ce qu'il fait?
0: Mais j'en sais rien.
1: C'est peut-être un voyeur.
0: Mais alors? Allez, viens, on va de l'autre côté.
2: Quels sont les sons que nous identifions? Alors d'abord le vent dans les arbres, un son naturel, propre, presque apaisant. Tout l'inverse des bruitages artificiels agressifs du film d'horreur qui ouvrait Blowout. Puis viennent des voix. Au loin, Jack capte la conversation d'un couple. Cette situation de voyeur sonore rappelle inévitablement Blow Up de Michelangelo Antonioni. Comme le photographe du film, Jack observe une scène intime à distance, mais son appareil n'est pas un appareil photo, c'est un microphone. La nature semble alors se transformer en immense espace d'écoute pour le personnage de Jack.

Les sons deviennent plus ambigus. Nous entendons d'abord un claquement sec, régulier, presque mécanique. Impossible d'en identifier immédiatement la source. De Palma procède alors par une série de trois plans successifs dans le même axe, chaque fois plus large, jusqu'à révéler un crapaud. Le spectateur accepte spontanément cette explication. Pourtant, quelque chose cloche. Le son paraît trop précis, trop construit. Comme un bruitage de studio ajouté après coup pour donner vie à l'animal. Une nouvelle fois, De Palma brouille la frontière entre le naturel et l'artificiel. Même au cœur de la nature, le son reste une fabrication. Nous ne sommes déjà plus tout à fait dans le réel. Nous sommes dans un monde de cinéma, presque dans un conte. Jack ne le sait pas encore, mais il s'apprête à plonger pour sauver une femme en détresse. Un second son attire notre attention. Son rythme évoque celui d'un métronome. Son timbre métallique laisse supposer une origine humaine ou mécanique. Là encore, la caméra mène l'enquête. Nouveau recul, puis un autre. Un lampadaire semble désigné comme étant le responsable du bruit. Mais le plan continue de s'élargir. Jack apparaît désormais observé de loin, comme si un autre chasseur se cachait dans la nuit, derrière des buissons. Le montage nous suggère une réponse, mais pouvons-nous lui faire confiance? Depuis le début du film, De Palma nous montre que voir et entendre ne suffisent pas forcément à comprendre.

apparaît alors une chouette. Traditionnellement symbole de la connaissance et de la vérité, elle est filmée ici d'une manière singulière. Son regard devient une oreille. Un œil entièrement consacré à l'écoute. Et cette écoute nous conduit directement vers le son le plus important de la séquence, celui d'une voiture, qui traverse la nuit avant de sombrer dans ce qui semble être un simple accident. À première vue, Blowout apparaît comme une rencontre entre deux grands films des années 60 et 70. Blow Up d'Antonioni et Conversation secrète de Francis Ford Coppola. Dans le premier, un photographe découvre les indices d'un meurtre en développant ses clichés. Dans le second, un spécialiste de la surveillance sonore croit enregistrer la préparation d'un crime. Brian De Palma reprend ces deux idées, mais élargit encore le dispositif. Son obsession remonte à un événement fondateur. Le film Super 8, tourné par Abraham Zapruder, lors de l'assassinat du président Kennedy à Dallas, le 22 novembre 1963. Ces images, privées de son, ont nourri pendant des décennies les théories du complot. Y avait-il un seul tireur? Plusieurs? Que s'est-il réellement passé? Cette question traverse toute l'œuvre de De Palma. Dans Blowout, Jack possède précisément ce qui manque au film de Zapruder. Le son de l'événement. Mais le son seul ne suffit pas davantage à établir la vérité. Plus tard, le personnage de Jack va récupérer dans un magazine une série de photographies de l'accident et entreprend de les synchroniser avec son enregistrement.

C'est sans doute l'un des moments les plus fascinants du film. De Palma filme le travail de Jack avec une précision presque documentaire. Les gestes, les machines, les manipulations techniques, tout est montré et expliqué. La fiction devient démonstration. Sur sa table de montage, Jack cherche d'abord un repère visuel neutre, l'instant exact où la voiture touche l'eau. Puis, il synchronise les images et les sons. Peu à peu, ce qui semblait invisible apparaît. Un détail, jusque-là insignifiant, prend soudain du sens. Un bref nuage de fumée au bord de la route, exactement au moment où retentit la détonation. Le son révèle alors ce que l'image ne pouvait pas prouver seule. Il lui apporte sa rigueur temporelle et sa force acoustique. Et l'accident cesse d'être un accident pour devenir un assassinat. Alors je vous propose cette fois-ci, puisqu'on parlait un petit peu d'enquête, d'écouter une des trois collaborations que Brian De Palma a réalisées avec Ennio Morricone. Nous allons entendre le thème principal des Incorruptibles.

0: Lorsque Blowout est sorti, beaucoup de critiques ont surtout retenu son intrigue politique, ses allusions au complot et aux scandales qui ont marqué l'Amérique des années 60 et 70. Brian De Palma a souvent regretté cette lecture. Selon lui, elle passait à côté du véritable sujet du film. Au fond, Blowout raconte l'histoire d'un ingénieur du son à la recherche du son parfait. Cette quête est présente dès les premières minutes. Souvenez-vous du film d'horreur qui ouvre Blowout. Tout fonctionne, ou presque, il manque une seule chose, un cri crédible. Un cri capable de convaincre le spectateur. Or, lors du générique, un autre cri retentit déjà. Plus réaliste, plus troublant, un cri que nous avons entendu avant d'entendre l'accident de voiture, symbolisant le thriller politique. Ce qui montre que Brian De Palma, dès son générique, il place déjà ce cri comme étant central dans son film, et non pas l'accident qui va être en fait une sorte de MacGuffin dans le reste de l'histoire. Après plus d'une heure d'enquête, de bandes magnétiques, de montage et de faux semblants, De Palma nous invite discrètement à nous souvenir de ce cri.
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2: Cri douche 28e.
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1: 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Changer. 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

0: L'idée de Blowout serait née pendant la post-production du précédent film de Brian De Palma, Pulsion. Le concepteur sonore du film faisait écouter à De Palma différents bruitages en lui demandant d'en deviner l'origine. L'exercice fascinait le réalisateur. Très vite, une question s'impose. Pourquoi ne pas faire un film dont le héros serait précisément un ingénieur du son ? De Palma lance alors un concours de scénario dans un journal canadien. Plus de 200 projets lui parviennent, aucun ne le convainc. Finalement, c'est lui qui gagne son propre concours. Par la suite, les producteurs vont accepter de financer le film à partir d'un simple traitement. Ils ne découvriront véritablement le résultat qu'une fois le tournage terminé, ce qui laisse à De Palma une liberté exceptionnelle. Le budget initialement prévu explose lorsque John Travolta rejoint l'aventure. Le projet passe alors environ 5 à 18 millions de dollars, donc comme je vous avais évoqué dans l'introduction. Pendant cette même période, une autre découverte nourrit l'imaginaire du réalisateur. En écoutant des bruitages de pas destinés à une bande-son, De Palma apprend que la pellicule magnétique utilisée comme support provient d'une ancienne copie de Laurence d'Arabie. Cette idée le bouleverse. Pour lui, les traces matérielles d'un grand film survivent parfois dans des œuvres totalement différentes, sans que personne s'en aperçoive. Comme un fantôme caché dans la matière même du cinéma. Cette réflexion va profondément influencer Blowout. Sans révéler la fin du film, on peut simplement dire que Jack va vivre une expérience qui donnera à sa quête du son parfait une dimension inattendue et profondément mélancolique.
1: Oui, ça, c'est un cri.
2: Ça va comme ça?
1: Non, tu pousses, pousse le cri.
2: Ça va saturer.
1: Mais il faut que ça gueule, sans ça, il n'y a plus rien. Allez, vas-y.
2: Bon, tu voudras.
1: Bon, ça va être fabuleux.
2: Sinon, on pourrait égaliser après. D'accord.
1: Bon, maintenant, on reprend, on retourne.
3: Ça, c'est un cri.
1: Non?
3: Oui, ça, c'est un cri.

Nouvelle collaboration musicale. Cette fois-ci, Brian De Palma va travailler avec le compositeur de musique électronique Giorgio Moroder pour son film Scarface en 1983. Et nous allons donc écouter le thème principal du personnage de Tony Montana.

qui fait la force de Blowout, plus de 45 ans après sa sortie, c'est peut-être cela. Derrière le thriller, derrière le complot et derrière l'enquête, Brian De Palma signe avant tout un film sur le pouvoir des sons, sur leur mémoire et sur leur capacité à conserver la trace des événements. Des traces que l'on entend parfois, sans les comprendre, jusqu'au moment où elles reviennent nous hanter. La rétrospective Ennio Morricone se poursuit au cinéma Les Deux Scènes jusqu'au 16 juin. N'oubliez pas que pendant tout l'été, le cinéma des Deux Scènes propose un film français précédé d'un court-métrage lors de deux séances le mercredi, une à 18h et l'autre à 20h30, et c'est un incontournable de la vie culturelle byzantine estivale. Alors nous nous retrouvons à la rentrée donc pour de nouveaux épisodes, nous allons nous quitter avec une chanson de Frankie Goes to Hollywood, présent dans le film de Brian De Palma, Body Double. Alors je vous souhaite de passer un très bon été, et n'oubliez pas, Silencio, écoute le film.

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1: Un rire cynique qui vise à tourner une personne en dérision, ce n'est pas un bon rire, à mon avis. En revanche, rire de bon cœur avec quelqu'un, c'est partager des moments de bonheur. Même les scientifiques le confirment.

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1: 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Pour certains, c'est la colombe blanche, la liberté. Pour moi, c'est rouge pute, ma liberté. Du rouge à lèvres, du rouge voyant, du rouge tu me vois, du rouge c'est moi. Putain, cognait-il, si je mettais du rouge. Elle déclenche la violence, la féminité, les insultes, l'interrogatoire, les brutalités. Rouge sang. Dans ma nouvelle collection, je choisis un tube rouge pute. Je dessine mes lèvres, redessine ma vie, visible, vivante, rouge vif. Perrine Le Quérec.

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1: 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Le jeune est tourné vers l'avenir.

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1: 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Quand elle n'avance pas, elle tombe. Eddie Merckx.

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1: Elle parle d'une voix énergique et rapide, sans jamais cesser de travailler. Ce n'est pas l'heure de la pause. Elle aime la grande maison de l'écrivain dont elle s'occupe et rectifie menton relevé. Je ne suis pas la femme de ménage, mais maîtresse de maison. Puis elle ouvre grand les fenêtres, regarde le fleuve lourd de sable en cette saison. Son corps est à l'arrêt. 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Fabienne Suelti.

Мы сразу же. Извините.